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1: Bonjour à toutes, comment il est dans le morning d'Énergie? Chris qui vous accompagne jusqu'à 9h. Les gars, cette semaine, on a passé une semaine de ouf, il faut le dire. Il y a eu la voix française de Spider-Man, Miles Morales. On a eu Miss Réunion vendredi, donc c'était hier du coup. Et pour tous ceux qui veulent revivre cette expérience, eh bien je vous passerai des petites séquences best-of, puisque vous le savez, du samedi au dimanche, c'est le moment de revivre toutes les séquences cultes, tout ce qui s'est passé dans le morning cette semaine. Alors vous restez bien branchés, nous on démarre cette matinée avec Pierre de Maéré. Je pense à vous, encore Shakira, c'est ce qui débarque. Bon réveil à toutes.

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1: Il est 5h19 à La Réunion. Alors vous le savez, hein, le moment best-of, c'est le moment aussi de redécouvrir tout ce que vous avez manqué cette semaine dans le morning d'Énergie entre 5h et 9h. Pour tous ceux qui viennent de nous rejoindre, là, profitez, l'île est encore au calme à cette heure-ci. Et c'est l'occasion pour nous de revenir sur une séquence, puisque vous le savez, on a reçu Miss Réunion 2026 vendredi. C'était hier et on a kiffé. Écoutez.
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1: Allez, vous êtes avec nous sur Énergie. Comment ça va tout le monde? J'espère que vous avez la forme. Là, on est on fire dans les studios puisqu'on reçoit Miss Réunion 2026 aujourd'hui. Comment ça va, Laetitia?
2: Ça va toujours bien.
1: Toujours bien. Écoute, ça va super. Eh bien, tu sais quoi? On va tout de suite lancer le jeu sans plus attendre pour tous ceux qui nous suivent là. C'est le Fast and Question. Je te rappelle le principe rapidement. Je vais te donner deux choix, d'accord? Et tu réponds immédiatement, ok?
2: Ça marche.
1: Allez, c'est parti. Te lever à 5 heures ou te coucher à 5 heures?
2: Me coucher à 5 heures.
1: C'est ça, bonsoir, c'est comme ça. Carré poulet ou rougail saucisse?
2: Rougail saucisse.
1: Ah, ok, ok, même team. Plage ou montagne?
2: Plage.
1: Ok, Instagram ou TikTok?
2: C'est très difficile pour moi, mais je dirais, allez, Insta.
1: Insta, ok.
2: Et que je finisse, oui.
1: Bah, ok. Appel ou message?
2: Appel.
1: Appel, ok. Toujours en retard, Laetitia, ou toujours en avance?
2: Toujours en avance, sauf exception d'aujourd'hui.
1: Oui, mais c'est pas grave, c'est pas grave. Saint-Gilles ou volcan?
2: Volcan.
1: Ok, ok. Piment, pas piment?
2: Piment.
1: Piment. Et la dernière pour terminer, là je pense que je vais me faire un peu huer par tous les gars du studio. Miss Réunion ou Chris dans le morning?
2: Miss Réunion, ok.
1: Ouais, bah voilà, ouais, bah oui, Chris dans le morning. C'est vrai qu'il n'y a pas trop, hein, Chris dans le morning. Oui. Bon, en tout cas, on a passé un super moment. Sweet BTS, c'est ce qui arrive tout de suite sur Énergie, bougez pas.

0: 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L'horoscope de Léa Berthaud à ne pas manquer, c'est tout de suite.
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0: Nous sommes samedi, on horoscope pas à nous. Alors
2: bah si, on horoscope.
0: Alors quoi la fée pour les béliers là, pour ce matin?
2: Vous aurez envie de profiter pleinement.
0: Les taureaux.
2: Un bon repas partagé vous fera plaisir.
0: Les gémeaux.
2: Vous avez envie d'aventure.
0: Cancer.
2: La journée sera idéale pour vous ressourcer.
0: Lion.
2: Vous allez vous lancer dans une activité très sympa.
0: Et les vierges, tiens.
2: Vous soufflerez.
0: Balance.
2: Les éclats de rire s'enchaîneront très bien aujourd'hui.
0: Scorpion.
2: Une vraie discussion vous apportera beaucoup.
0: Sagittaire.
2: Vous prendrez le temps de bouger un peu.
0: Capricorne.
2: La paix s'installe.
0: Verseau.
2: Vous allez faire plaisir à un proche aujourd'hui.
0: Et pour finir, les poissons.
2: Vous prendrez du temps pour vous détendre.
0: Eh ben oui, c'est samedi, on se fait plaisir. Piscine, after work. Et t'es invité.

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1: Bienvenue à toutes sur Énergie. 5h passées de 52 minutes à La Réunion. Nous sommes le samedi 5 septembre. Et ben on a déjà bien entamé ce mois. En tout cas, on vous fait de gros bisous pour tous ceux qui commencent tôt, pour tous ceux qui travaillent aujourd'hui. Moi, je vous envoie de la force. Crise dans le morning, qu'est-ce que c'est? Eh bien, ce sont des rubriques assez drôles, comme par exemple le buzz des réseaux sociaux ou encore des jeux, le 8 au ralenti ou le bruit d'une affaire. Et chaque week-end, on revient sur les meilleurs moments, tout ce qui s'est passé. Et en plus, cette semaine, on a passé quand même une semaine de folie, puisqu'on a eu la voix de Spider-Man Miles Morales. Alors, on reviendra sur une séquence marquante. On a eu Miss Réunion 2026 et on n'a pas fini de vous faire rêver sur Énergie. Allez, tout de suite, c'est Offenbach. Bon réveil à toutes et profitez bien du petit-déj.

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Faut que je vous raconte quelque chose sur mon couple que moi-même j'ai mis beaucoup de temps à m'avouer. Mais je pense que ça pourrait être libérateur.

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1: Bon, comment est les autres toutes? On connaît tous un gars, le week-end, quand il arrive le vendredi soir et que le lendemain il doit se réveiller, il coupe tous ses réveils et il dit « Ah, ça y est, là c'est bon, je vais pouvoir enfin faire la grasse mat ». Mais vous, est-ce que vous faites de la grasse mat ou pour vous c'est quoi finalement? C'est se lever à 8h, à se lever à 9h? Pour moi, franchement, grasse mat, c'est 9h max. Voilà, on se donne un petit pronostic. En tout cas, vous restez avec nous sur Énergie. Le moment spécial best-of, c'est ce qui se passe tout au long de cette matinée. Mais à partir de 7h, vous retrouverez Diane en direct sur Énergie. Donc, vous restez bien branchés. Allez, des fleurs, Stromae, c'est ce qui arrive tout de suite. Bon réveil à toutes et surtout, passez un agréable début de week-end.

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1: Oui, je vous ai calé tout ce qu'il vous faut là pour ce week-end, vous inquiétez pas. Il y a le moment best-of qui est là jusqu'à 7h. Ensuite, vous retrouverez Dayan en direct. En tout cas, pour tous ceux qui viennent de nous rejoindre, eh bien, vous savez qu'on a reçu Miss Réunion quand même hier dans le morning, entre 5h et 9h. Et écoutez, on a retiré quelques petites séquences cultes. C'était pas mal.
2: On est ensemble sur Énergie, vous le savez comment ça se passe jusqu'à 9h. On reçoit Laetitia. Laetitia, ça va toujours ou pas?
3: Ça va.
2: Oui, tu as mangé quoi ce matin? Je veux tout savoir.
3: J'ai rien mangé, j'étais en retard.
2: Ah là là, tu bois du café toi le matin?
3: Non, je bois pas de café.
2: Jus lait, des choses? Non.
3: Du tout.
2: Jus? Non. Ok, bon, bah, pas manger du tout. Mais ça arrive, c'est vrai qu'il y a des gens comme ça. Il y a des gens qui mangent le matin, qui ont le temps, qui se disent on va se faire un petit déj, et d'autres qui prennent le café et qui s'en font direct, quoi. Bon, allez, on va faire directement un petit jeu. C'est le j'ai déjà, le j'ai jamais. Je rappelle le principe pour tous ceux qui viennent de nous rejoindre sur Énergie ce matin. Je vais te donner une situation, Laetitia, et tu vas me dire si tu l'as déjà faite ou si tu l'as jamais faite, tout simplement. On est parti. Est-ce que t'as déjà fait semblant de ne pas voir un message?
3: Oui, j'ai déjà fait ça.
2: C'est ouf ça quand même. Et ça s'est passé comment, genre? Comment t'as fait? T'as ouvert? Parce que tu sais, il y a le mot lu, il y a le mot pas lu.
3: Alors sur Snapchat, il y a l'application Entre-ouvrir. J'adore cette option.
2: Ok, je te comprends là-dessus. Je pense qu'il y a beaucoup de gens qui nous écoutent et qui comprennent cette option-là. Ah mais oui, moi aussi, m'y fait ça mon cas. Ouais, c'est vrai que... Ok. Déjà stalké quelqu'un sur Insta?
3: Oui, oui.
2: Forcément, bien évidemment. Déjà supprimé une photo parce qu'elle n'avait pas assez de likes?
3: Oui, à l'époque.
2: Ouais, c'est vrai qu'à l'époque, on était grave attaché à ça. Déjà menti en disant j'arrive alors que t'étais encore chez toi?
3: Oui.
2: Non, il y a trop.
4: Ce matin,
2: Laetitia, s'il te plaît.
4: Il n'y a que du oui.
3: Je suis démasquée, c'est bon.
2: Ouais. Déjà mangé directement dans la marmite?
3: Oui.
2: Ouais, on a tous fait ça, avec la grosse cuillère, là, on dit
3: avec la grosse cuillère. Oui.
2: Des séquences vraiment incroyables, hein. On a tellement déliré, et elle sera toujours la bienvenue ici sur Énergie. Et on lui souhaite bon courage pour les prochaines étapes, notamment Miss France. On sera à ses côtés. Allez, nous, on repart en hit, vous restez avec nous sur Énergie.
5: Bonjour à toutes, bonjour à tous. Le CRGT vous informe que sur la RN5 route de Sillaos, dans le secteur Capaillon-Queux au PR 13, pour permettre la suite des travaux de sécurisation de la falaise, la circulation sera interdite jusqu'au jeudi 1er octobre de 20h à 5h. Par ailleurs, la route restera ouverte momentanément de 23h30 à minuit. Et puis on termine sur la RD48 à Salazy, route de Salazy. Il y aura des travaux de réparation de parapet jusqu'au mardi 8 septembre. La circulation sera donc alternée de 8h à 16h. Avec tout ça, patience, prudence et redoublez de vigilance au volant. Le CRGT vous informe que sur la RN1...
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0: à l'instant sur Énergie pour vos souvenirs. Allez, on va voir ce que vous réservent les astres pour ce matin. Bon début de week-end à toutes.
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0: Nous sommes samedi, on horoscope pas à nous ? Alors ?
2: Bah si, on horoscope.
0: Alors, quoi la fée pour les béliers, là, pour ce matin ?
2: Vous aurez envie de profiter pleinement.
0: Les taureaux !
2: Un bon repas partagé vous fera plaisir.
0: Les gémeaux !
2: Vous avez envie d'aventure.
0: Cancer.
2: La journée sera idéale pour vous ressourcer.
0: Lion.
2: Vous allez vous lancer dans une activité très sympa.
0: Et les vierges, tiens.
2: Vous soufflerez.
0: Balance.
2: Les éclats de rire s'enchaîneront très bien aujourd'hui.
0: Scorpion.
2: Une vraie discussion vous apportera beaucoup.
0: Sagittaire.
2: Vous prendrez le temps de bouger un peu.
0: Capricorne.
2: La paix s'installe.
0: Verseau.
2: Vous allez faire plaisir à un proche aujourd'hui.
0: Et pour finir, les poissons.
2: Vous prendrez du temps pour vous détendre.
0: Eh ben oui, c'est samedi, on se fait plaisir. Piscine after work. Et t'es invité. 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
1: Eh bien ça y est les amis, le moment best-of c'est déjà terminé pour aujourd'hui, exceptionnellement, puisque vous retrouverez Dayan en direct à partir de 7h, il sera avec vous et croyez-moi, vous allez kiffer. Il vous ramène la bonne vibe, la bonne humeur, le soleil et bien évidemment de quoi bien kiffer avec le meilleur des hits. King V, c'est ce qui arrive dans quelques instants. On marque une courte pause bien évidemment, et pour tous ceux qui sont déjà au café, eh bien attendez-moi, mamie arrive et m'y rapporte les petits pains au chocolat. Allez, bienvenue à toutes et surtout, continuez de kiffer ce week-end.

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3: 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À 97 ans, Marie Waro vient de devenir propriétaire du logement qu'elle louait à la ville de Saint-Denis depuis 45 ans. Elle y a élevé ses enfants et reçoit aujourd'hui ses arrière-petits-enfants. Un nouveau moment de joie dans sa vie.
4: Je suis contente, maintenant c'est ma maison.
3: Saint-Denis compte actuellement dans son propre parc immobilier 550 logements. Les locataires peuvent accéder à la propriété quand ils le souhaitent et bénéficier d'une aide pour acquérir le bien. Erika Barège, maire de Saint-Denis.
5: Ce sont des personnes modestes qui n'ont pas forcément le capital tout de suite et total. Et donc nous avons aussi mis en place une aide de primo-accédant qui peut aller jusqu'à 5 000 € pour la ville de Saint-Denis, additionnée à une aide de la CNOR de 3 000 €.
3: Au-delà des murs, c'est donc un projet de vie qui se concrétise. Pour la ville de Saint-Denis, le logement reste un axe majeur de sa politique, avec une priorité donnée au confort, au bien-être et à l'accompagnement des Dionysiens.
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Salut tout le monde, c'est Diane avec vous pour bel et bien entamer ce week-end ensemble, toujours auprès d'Elite avec Farouko, ne serait-ce que Swello pour la suite. Il est 7h, bienvenue. 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
1: 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Bonjour, bonsoir, bienvenue toujours donc avec Énergie Réunion, toujours là, bel et bien, pour entamer ce week-end ensemble. Dayan avec vous, bien évidemment. On retrouvera rien que nos animateurs d'ici très peu de temps pour ce samedi matin. Le coup d'envoi du premier jour des soldes chez City Sport et Bisport. On reparle d'ici très peu de temps. Mais bon, pour le moment, en termes donc d'artistes, moins d'une vingtaine de minutes avant un point sur l'horoscope du jour avec Léa et Chris. Et bon, pour le moment, Jungly ou ne serait-ce que RN Boy, c'est ce qui arrive.
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0: 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D'ici là, on va retrouver l'horoscope du jour et Léa d'ici peu. On continue cette journée toujours auprès des hits et juste avant donc de repartir auprès aussi de cette playlist, c'est le coup d'envoi des soldes chez City Sport et Bisport. Pour ça, on retrouve Johan tout de suite. Comment ça se passe de ton côté?
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0: Merci Johan, on te retrouve d'ici peu, d'ici là, le temps de repartir au prédit. Tout de suite, c'est un point sur l'horoscope du jour.
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3: Nous sommes samedi, on horoscope pas à nous? Alors?
4: Mais si on horoscope!
3: Alors, quoi la fée pour les béliers là, pour ce matin?
4: Vous aurez envie de profiter pleinement.
3: Les taureaux!
4: Un bon repas partagé vous fera plaisir.
3: Les Gémeaux.
4: Vous avez envie d'aventure.
3: Cancer.
4: La journée sera idéale pour vous ressourcer.
3: Lion.
4: Vous allez vous lancer dans une activité très sympa.
3: Et les Vierges, tiens.
4: Vous soufflerez.
3: Balance.
4: Les éclats de rire s'enchaîneront très bien aujourd'hui.
3: Scorpion.
4: Une vraie discussion vous apportera beaucoup.
3: Sagittaire.
4: Vous prendrez le temps de bouger un peu.
3: Capricorne.
4: La paix s'installe.
3: Verseau.
4: Vous allez faire plaisir à un proche aujourd'hui.
3: Et pour finir, les Poissons.
4: Vous prendrez du temps pour vous détendre.
3: Eh ben oui, c'est samedi. On se fait plaisir. Piscine after work. Et t'es invité.
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0: Allez, on continue cette journée qui s'annonce pour le coup ensoleillée, tout du moins pour le moment. Bien évidemment, on repartira au prédit d'ici peu, mais juste avant, c'est le coup d'envoi des soldes chez City Sport et Bisport. Et pour ça, on retrouve Gino en direct de Saint-Pierre de suite.
1: Ah oui, en direct de Saint-Pierre aujourd'hui, depuis Bisport et Carrefour Saint-Pierre pour le lancement officiel des soldes. 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
0: Merci Gino, on te retrouve d'ici très peu de temps. D'ici à nous, on repart au prédit. Bien évidemment, Julien Lee, ou ne serait-ce que Burna Boy pour la suite.

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0: Un week-end qui ne fait que commencer, toujours auprès des meilleurs hits Energy. On retrouvera nos animateurs d'ici très peu de temps avec aussi Joanne d'ici peu. Mais bon, pour le moment, pourquoi pas repartir toujours auprès des meilleurs hits Energy avec ne serait-ce que Corneille ou les BTS pour la suite. Bienvenue à vous.
1: Allez, début de ce premier jour de solde avec Energy. On rejoint tout de suite Joanne qui n'a que des bonnes nouvelles à vous annoncer.
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Entamons ensemble cette nouvelle heure d'émission. On retrouvera Johan en direct du Carrefour Sainte-Clotilde. Mais bon, pour un moment, Corneille ne serait-ce que les BTS, c'est ce qui arrive. Il est 8h. 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

0: Donc on va bien vous accompagner. Allez-y, on s'étire un petit peu. On profite de l'occasion pour forcer le son, bien sûr, juste avant de repartir auprès des hits. On retrouve Johan, toujours en direct du Carrefour Sainte-Clotilde, pour ce top départ des soldes de suite.
1: Alors, 59, 33, ou moins 30%. Ah, excuse-moi, Diane, j'étais en train de fermer mon shopping. Désolé. Franchement, là, je fonds parce que t'imagines une paire de New Balance à 59 €. J'en ai pris ma femme aussi. Donc, comme ça fera pas de jaloux. Ouais, là, j'ai déjà le panier plein. Moi, mon panier, il est full.

0: bien oui, donc une paire de New Balance à 50€. Il est en train de faire ses courses tranquillement, donc notre très cher Johan. Dans tous les cas, on le retrouvera d'ici très peu de temps, bien évidemment. Mais bon, pour le moment, pourquoi pas repartir toujours au prix des meilleurs hits énergie. Pour la suite, rien d'autre que Riviera, ne serait-ce que Ariana Grande. Bougez pas.
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0: Allez, j'espère que ce week-end se passe bien comme il le faut de votre côté. On continue de profiter de ce soleil bien présent sur l'intégrité de l'île. En termes de hit, la suite se passera auprès de Gims, ne serait-ce que Yuyel. Mais bon, pour le moment, on va surtout retrouver l'horoscope du jour, Léa.
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2: Nous sommes samedi, on horoscope pas à nous ? Alors ?
3: Bah si, on horoscope.
2: Alors, quoi la fée pour les béliers, là, pour ce matin ?
3: Vous aurez envie de profiter pleinement.
2: Les taureaux !
3: Un bon repas partagé vous fera plaisir.
2: Les Gémeaux.
3: Vous avez envie d'aventure.
2: Cancer.
3: La journée sera idéale pour vous ressourcer.
2: Lion.
3: Vous allez vous lancer dans une activité très sympa.
2: Et les Vierges, tiens.
3: Vous soufflerez.
2: Balance.
3: Les éclats de rire s'enchaîneront très bien aujourd'hui.
2: Scorpion.
3: Une vraie discussion vous apportera beaucoup.
2: Sagittaire.
3: Vous prendrez le temps de bouger un peu.
2: Capricorne.
3: La paix s'installe.
2: Verseau.
3: Vous allez faire plaisir à un proche aujourd'hui.
2: Et pour finir, les Poissons.
3: Vous prendrez du temps pour vous détendre.
2: Eh ben oui, c'est samedi. On se fait plaisir. Piscine after work. Et t'es invité. Bienvenue, vous êtes toutes dans le morning.
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0: Donc des meilleurs hits Energy. J'espère que ça se passe bien de votre côté. Moins d'une vingtaine de minutes avant le top départ du My Ticket. Mais bon, pour le moment... Pour le moment, avant donc le retour des hits, on retrouve Yanis en direct de Saint-Paul. Comment ça se passe ce premier jour des soldes de côté?
1: Comment ça se passe? Ben super bien. Bonjour la Réunion, bonjour à tous, j'espère que vous allez super bien. 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
0: Eh bien oui, à tout à l'heure, donc Yanis, on se retrouve d'ici peu. Mais bon, pour le moment, pourquoi pas repartir toujours auprès des meilleurs hits énergie avec Orelsan et un bon remix.

faut que je vous raconte quelque chose sur mon couple que moi-même j'ai mis beaucoup de temps à m'avouer. Mais je pense que ça pourrait être libérateur.

0: pas.
1: Donc, bel et bien, vous accompagner tranquillement, mais sûrement, pour ce début de week-end, on va entamer cette nouvelle heure d'émission. Et qui dit nouvelle heure dit surtout aussi, bien sûr, Smetiquette. 9h, 13h avec des top départs à l'antenne, histoire de venir gratter Smetiquette et rafler de gros cadeaux.
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1: Pas mal de cadeaux, bien sûr, pour vous. On parlera de vos places de cinéma, bel et bien, à rafler d'ici peu. Mais bon, pour le moment, pourquoi pas repartir toujours auprès des meilleurs hits avec Louane, ne serait-ce que Temper City pour la suite.
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1: Certains ont pas mal qui peuvent te contredire, la grosse voix. On s'étire un petit peu, on profite de ce week-end à pas mal ensoleillé, tout du moins pour le moment. Pas mal de choses à se dire. On parlera de cette Citroën C3 bel et bien raflée avec Citroën et Énergie à Réunion, qui dit ma étiquette, dit cadeau à gratter à chaque fin d'heure aussi. Donc, place de cinéma, mais aussi donc vos menus pour deux chez Burger de Papa. On en reparle d'ici peu, mais juste avant. La musique de mon DJ. On repart du côté de Sainte-Clotilde pour ce premier jour des soldes avec Johan de suite. Johan.
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1: Eh bien oui, ça donne clairement envie, Johan. On te retrouve d'ici peu, d'ici là, juste avant de se faire un point avec la rédaction pour un point sur l'actualité ainsi que la météo du jour. Pourquoi pas repartir auprès de Soprano et sa dernière nouveauté, ou ne serait-ce que Shakira pour la suite.
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5: Il est 5h à la Réunion.
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0: Allez, bienvenue à un tour de sommeil. Ticket, on retrouve Martin Garrix et Ed Sheeran. Ne serait-ce qu'un excellent souvenir, mais juste avant.
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0: Alors, vous êtes certain nombre sur les routes de Lille, juste pas assez pour que ça puisse poser un réel problème, tout du moins dans l'immédiat, bien sûr. Je vous tiens au courant. Si jamais il y a du vent, on peut quand même chipoter un petit peu avec de légers ralentissements sur l'Ancastin, notamment en direction du barrage Boulevard Sud, dans les environs donc de la Trinité, dans l'instant T, en direction de l'Est, et concrètement RS du côté de l'Est, justement, du côté de l'Ouest, RS aussi, et on peut chipoter avec de légers ralentis Boulevard Banks du côté de Saint-Pierre, dans l'immédiat. Je vous tiens au courant, donc, si jamais il y a du mouvement. D'ici là, vigilance et prudence, les goûts d'énergie réunion. Nous sommes le 5 septembre, 9h30.
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2: Au tampon, faut-il craindre l'arrivée d'une nouvelle secte ? En football, encore un match sans victoire pour le PSG et la météo un temps agréable, surtout dans le sud de l'île.
0: Salut Yannick.
2: Salut Diane, bonjour tout le monde. Le diocèse de la Réunion met donc en garde contre l'église Abuna Aira. Dans un communiqué, les fidèles sont appelés à la vigilance vis-à-vis de ce mouvement de Jean-Pierre Grondin. Un rassemblement Jésus et Roi est prévu ce samedi au grand kiosque de la plaine des Cafres. Mais la ville du Tampon également demande l'annulation de l'événement par son organisateur. 5 personnes inquiétées par la justice dans un réseau de prostitution. Elles ont été interpellées et placées en garde à vue cette semaine. Un réseau organisé entre la Réunion, Maurice et Madagascar. Cette enquête a été menée par la gendarmerie de la Réunion. Leur procès était prévu hier, mais a finalement été renvoyé au mois prochain. Les soldes d'hiver démarrent ce samedi à la Réunion, moins 20, moins 30, moins 40% ou bien plus encore, et des animations commerciales pendant 4 semaines. Les commerçants pourront proposer certaines gammes d'articles à prix réduit dans un contexte toujours difficile pour les porte-monnaies des consommateurs. Dans le reste de l'actualité, Rachida Dati réintègre la magistrature. Selon le journal Le Monde, un poste de premier substitut en administration centrale a été proposée par le ministère de la Justice à l'ancienne ministre de la Culture, une offre qui tombe quelques jours avant son renvoi devant le tribunal correctionnel à Paris dans un procès pour corruption. À l'étranger, le dossier de la guerre en Ukraine, le siège des services de sécurité a été touché hier par une frappe russe en plein centre de Kiev. Le président ukrainien Volodymyr Zelensky dénonce une escalade majeure et indique se préparer à une riposte. Le président américain Donald Trump affirme lui que ses émissaires se rendent à Moscou et à Kiev avec un plan visant à mettre fin à la guerre. On termine avec du foot. La 3e journée de Ligue 1, Lyon a battu Auxerre 3 buts à 1 et le PSG n'y arrive toujours pas sur sa propre pelouse. Battu par 2 buts à 1 par Monaco qui prend provisoirement la tête du championnat. À suivre ce soir, Lens-Lorient, Nice-Le Mans et Le Havre-Brest.
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2: Alors depuis ce matin, le temps est agréable avec de nombreuses éclaircies. Les périodes ensoleillées seront toujours d'actualité cet après-midi dans le sud de l'île, mais plus au nord, le ciel sera plus nuageux au fil des heures avec quelques averses attendues sur les pentes pouvant déborder sur le littoral de l'ouest. Globalement, le vent faiblit par rapport aux journées précédentes. La mer est agitée avec une petite houle australe. Les températures maxi sont en hausse jusqu'à 28 degrés sur le front de mer et 24 degrés dans les cirques et dans les plaines. Excellent week-end à toutes avec Énergie Réunion.

0: Un tour donc des meilleurs artistes et d'énergie à Réunion. La suite passera auprès de Robin, ne serait-ce que Alex Warren, mais juste avant. Aujourd'hui, c'est le coup d'envoi du premier jour des soldes chez City Sport et Be Sport à Réunion, bien évidemment. Et pour le moment, pourquoi pas repartir du côté de Saint-Paul, retrouver Yanis tout de suite. Comment ça se passe de ce côté?
1: Ça se passe super bien, on va dire c'est le rush du matin. Ça continue de plus belle, vous qui n'avez pas eu l'occasion encore d'être avec nous. Le petit déj est toujours offert, attention aux 100 premiers, donc il en reste plus beaucoup. Mais il y en aura encore pour vous qui avez envie de vous faire plaisir. Dans la joie et la bonne humeur, on a les bons hits sur énergie. 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
0: Eh bien oui, à tout à l'heure Yanis, on se retrouve d'ici peu. Mais bon, pour le moment, d'ici moins d'une quinzaine de minutes, on va aussi se faire donc ce top départ au standard pour ce My Ticket au 02 62 97 4000. On en reparle d'ici peu. Mais bon, pour le moment, c'est Robin sur Énergie.

0: Allez, on profite de ce week-end ensemble. D'ici là, on va entamer cette nouvelle heure d'émission. Et qui dit nouvelle heure dit surtout top départ. On met étiquette là, dès maintenant, au 02 62 99 4000.
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0: 02 62 99 4000, bien sûr, histoire de venir gratter ce ma étiquette, hein, le premier ou la première directement au standard, viendra gratter tout cela, vos menus pour deux chez Burger de Papa, vos places de cinéma pour aller voir The Holy Boy qui vient à peine donc de sortir. Ça se passe donc là en ce moment pour ça. 02 62 99 4000, vous jouez avec moi et je m'occupe de vous.
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0: bienvenue à tout le monde de ce My Ticket. Toujours autant un plaisir de vous accompagner, juste avant de repartir auprès des hits, mais aussi donc de gratter ce premier My Ticket donc de cette émission. Tout de suite, on va surtout retrouver notre très cher Alex en direct de CFAO Sainte-Clotilde.
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0: C'est noté de notre côté, on te retrouve d'ici peu. Alex, d'ici là, lui a été le premier au standard d'Énergie Réunion. Donc juste avant, c'est Olivier de Saint-Benoît qui aurait dû être avec nous. Mais quelques petits soucis techniques de son côté, ça peut arriver. On va tout de même gratter sur My Ticket. Et Olivier, si tu nous entends, je t'annonce donc que tu rafles bel et bien tes deux places de cinéma pour aller voir The Holy Boy qui vient donc à peine de sortir. Le My Ticket continue bien sûr. Le prochain top départ au standard se passera en fin d'heure. D'ici là, nous on repart au

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0: Allez, toujours autant, donc un plaisir de vous accompagner. D'ici là, justement, de repartir auprès des hits. On retrouve Yanis tout de suite, toujours du côté donc de Saint-Paul pour ce premier jour des soldes. Comment ça se passe?
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0: Mais oui, de quoi vous faire plaisir encore. Merci Yanis. Et d'ici là, nous, avant de se faire un petit point météo des plages, pourquoi pas repartir au prédit avec Dadju de suite ou ne serait-ce avec DJ Goja. Bienvenue.

0: Allez, on se détend et on profite de ce week-end ensemble. D'ici très peu de temps, on va se faire un petit point météo des plages, histoire de savoir si on peut profiter de ce soleil bel et bien présent sur l'intégralité de l'île. Mais bon, pour le moment, pour samedi matin, le coup d'envoi pour ce premier jour des soldes chez City Sport et Bisport. On retrouve de suite Gino du côté de Saint-Pierre.
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0: Ça donne envie de jouer, Gino, on te retrouve d'ici peu. Mais bon, pour le moment, juste avant de repartir auprès des hits.
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0: Alors pour le coup, en termes de météo des plages, dans les médias, on est sur clairement un temps ensoleillé sur l'intégralité donc de l'île. Dans l'instant T, mis à part la plage de Saint-Paul, toujours fermée jusqu'à nouvel ordre, l'intégralité des plages de l'île, on est donc sur un beau drapeau vert. Hein, bien sûr, l'air avoisine les 25 à 26 degrés et pour l'eau les 24 à 25 degrés. Donc concrètement, une excellente journée pour aller profiter des différentes plages de l'île. Je vous laisse checker ça entre vous d'ici à nous. On repart auprès de Taylor, ne serait-ce que Corneille pour la suite.
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0: Allez, on continue ce week-end, ce My Ticket, toujours en excellente compagnie. On va entamer cette nouvelle heure d'émission. Mais juste avant, il est grand temps pour le top départ, hein, 02 62 99 4000 pour jouer avec moi, donc directement depuis le standard pour gratter ce My Ticket. Vos places de cinéma pour aller voir The Holy Boy ou ne serait-ce que vos menus pour deux chez Burger de Papa bel et bien à rafler pour ça, 02 62 99 4000. D'ici là, bien sûr, pourquoi pas repartir auprès de notre très cher Alex du côté de CFAO Sainte-Clotilde pour ses ventes privées. 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

0: Allez, on continue ce week-end. Bien évidemment, on va se faire un petit point sur ce My Ticket avec Sophie de Saint-André très bientôt. Mais bon, pour le moment, toujours donc pour ce top départ, ce coup d'envoi du premier jour des soldes chez City Sport et Bisport, on retrouve Gino de suite.
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0: De quoi clairement donner envie, on en reparlera d'ici là.
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0: De quoi continuer sur les cadeaux. Elle a été la première au standard d'Energie Réunion. Juste avant, c'est Sophie de Saint-André qui est avec nous. Salut Sophie. Allô Sophie. Ah. Ah, le direct, hein, vous connaissez bien entendu. On va tout de même réessayer d'appeler, histoire de savoir si oui ou non ça peut marcher, si oui ou non Sophie veut bien sûr donc gratter ce My Ticket avec nous. Attention, oui peut-être, une fois, deux fois, adjugé, vendu. Allez, dans tous les cas, on va tout de même gratter ce My Ticket. Allez, je crois que Sophie est avec nous, salut Sophie. Ah. Et toujours pas ?
4: Après le signal sonore.
0: Allez non, toujours pas en tout cas. Sophie, si tu nous entends, je t'annonce donc que tu rafles la balle dessus, bien sûr, tes deux places de cinéma pour aller voir The Holy Boy qui vient à peine de sortir. Encore bravo à toi, d'ici là le prochain point. Donc My Ticket se passera en fin d'heure comme d'hab. Mais bon, pour le moment, pourquoi pas repartir auprès de Franglish, ne serait-ce que David Guetta pour la suite.

0: Ensuite, un point sur la situation cyclonique.
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0: Allez, vous êtes nombreuses, nombreux à profiter des meilleurs hits énergie, mais aussi de profiter de ce premier jour des soldes chez City Sport et Bisport. On retrouve Johan en direct de Sainte-Clotilde.
1: 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Et en tout cas, moi, ça a été un plaisir pour moi de vous accompagner pendant ces 4 heures ici. 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Voilà, en tout cas, ça s'est super bien passé et ça continue. 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
0: Et merci à toi encore, Johan. D'ici là, avant donc de retrouver Alex d'ici peu, pourquoi pas repartir auprès des meilleurs hits avec Beyoncé ou ne serait-ce que Dominic Fike pour la suite.

0: Moins d'une vingtaine de minutes avant de se faire un point donc pour le top départ de ce My Ticket. On va repartir auprès de Hugues, ne serait-ce que Taïk. On va se faire aussi un point météo des routes auprès de notre très chère Maureen. Mais bon, pour le moment, on retrouve Alex du côté de CFAO Sainte-Clotilde pour ses ventes privées.
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4: Bonjour à toutes, bonjour à tous. 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

0: Et bienvenue toujours dans ce Maïa Ticket. D'ici là, 02 62 99 et 4000 pour jouer avec moi vos deux places de cinéma pour The Holy Boy. Bel et bien à rafler, ça se passe donc là en ce moment. Pour ça, 02 62 99 4000, à vous de jouer, je m'occupe de vous. D'ici là, nous, on repart au prix donc de CFAO 5 Clotilde. Retrouvez notre très cher Alex dessus.
1: 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Et puis nous, on se retrouve tout au long de cette journée, notamment pour le 8 Énergie dès 15h cet après-midi.
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0: Merci Alex, on se retrouve. D'ici là, en termes de trafic dans l'immédiat, il y aura pas mal de ralentissements, notamment donc sur le Lancastel en direction de Saint-Denis. Boulevard Sud reste pas mal impacté, donc notamment en direction de l'Est, sur les environs de la Trinité. On part du côté de l'Est, justement, depuis Beaulieu en direction du Girondin de Plaine. Il y aura de légers ralentis, mais ça reste vraiment léger. Dans l'Ouest, un RAS plutôt relatif, hein, la majorité des ralentissements se trouvant en direction des différentes plages de l'île. Et pour terminer, du côté de Saint-Pierre, RAS dans l'instant T, et globalement même du sud, hein, donc plutôt RAS. Je vous tiens au courant si jamais il y a du nouveau d'ici la vigilance et prudence à l'écoute d'Énergie Réunion.
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2: Au tampon, faut-il craindre l'arrivée d'une nouvelle secte ? En football, encore un match sans victoire pour le PSG et la météo un temps agréable, surtout dans le sud de l'île.
1: Salut Yannick.
2: Salut Diane, bonjour tout le monde. Le diocèse de la Réunion met donc en garde contre l'église Abuna Aera. Dans un communiqué, les fidèles sont appelés à la vigilance vis-à-vis de ce mouvement de Jean-Pierre Grondin. Un rassemblement Jésus et Roi est prévu ce samedi au grand kiosque de la plaine des Cafres. Mais la ville du Tampon également demande l'annulation de l'événement par son organisateur. 5 personnes inquiétées par la justice dans un réseau de prostitution. Elles ont été interpellées et placées en garde à vue cette semaine. Un réseau organisé entre la Réunion, Maurice et Madagascar. Cette enquête a été menée par la gendarmerie de la Réunion. Leur procès était prévu hier, mais a finalement été renvoyé au mois prochain. Les soldes d'hiver démarrent ce samedi à la Réunion, moins 20, moins 30, moins 40% ou bien plus encore, et des animations commerciales pendant 4 semaines. Les commerçants pourront proposer certaines gammes d'articles à prix réduit dans un contexte toujours difficile pour les porte-monnaies des consommateurs. Dans le reste de l'actualité, Rachida Dati réintègre la magistrature. Selon le journal Le Monde, un poste de premier substitut en administration centrale a été proposée par le ministère de la Justice à l'ancienne ministre de la Culture, une offre qui tombe quelques jours avant son renvoi devant les tribunaux correctionnels à Paris dans un procès pour corruption. À l'étranger, le dossier de la guerre en Ukraine, le siège des services de sécurité a été touché hier par une frappe russe en plein centre de Kiev. Le président ukrainien Volodymyr Zelensky dénonce une escalade majeure et indique se préparer à une riposte. Le président américain Donald Trump affirme lui que ses émissaires se rendent à Moscou et à Kiev avec un plan visant à mettre fin à la guerre. On termine avec du foot. La 3e journée de Ligue 1, Lyon a battu Auxerre 3 buts à 1 et le PSG n'y arrive toujours pas sur sa propre pelouse. Battu par 2 buts à 1 par Monaco qui prend provisoirement la tête du championnat. À suivre ce soir, Lens-Lorient, Nice-Le Mans et Le Havre-Brest.
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2: Alors depuis ce matin, le temps est agréable avec de nombreuses éclaircies. Les périodes ensoleillées seront toujours d'actualité cet après-midi dans le sud de l'île, mais plus au nord, le ciel sera plus nuageux au fil des heures avec quelques averses attendues sur les pentes pouvant déborder sur le littoral de l'ouest. Globalement, le vent faiblit par rapport aux journées précédentes. La mer est agitée avec une petite houle australe. Les températures maxi sont en hausse jusqu'à 28 degrés sur le front de mer et 24 degrés dans les cirques et dans les plaines. Excellent week-end à toutes avec Énergie Réunion.

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1: Toujours aussi simple que ça, la grosse voix, encore bienvenue à vous. D'ici là, juste avant de repartir auprès des meilleurs hits, elle a été la première au Standard Énergie Réunion. C'est Nadira de Saint-Pierre qui aurait dû être avec nous, mais quelques petits soucis techniques de son côté. Ça peut arriver, on va tout de même gratter son MyTicket. Et Nadira, si tu nous entends, je t'annonce donc que tu rafles bel et bien tes deux places de cinéma pour aller voir The Holy Boy. Encore bravo à toi. D'ici là, on repart toujours auprès des meilleurs hits énergie avant de se faire un point météo des plages. Ne serait-ce donc que Tovlo et Stromae. Tout de suite, c'est la dernière nouveauté de Clan. Bienvenue.
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1: Et clairement, on est sur un temps ensoleillé qui englobe donc l'intégrité de l'île dans l'immédiat, mis à part toujours la plage de Saint-Paul, donc fermée jusqu'à nouvel ordre. Pour le coup, on est sur le drapeau vert sur l'intégrité.

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0: Allez, j'espère que vous avez passé un excellent moment en ma compagnie, celle donc de ce My Ticket. D'ici la 2h de Hit Non-Stop, juste avant de retrouver notre très cher Alex pour le Hit Energy Extended à partir de 15h et ce jusqu'à 17h, les 40 plus gros hits de la semaine. D'ici là, ce n'est qu'un au revoir. On se retrouve dès demain, même heure, même émission. C'était Dayan. Bye bye.
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3: 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La minute dionysienne. À 97 ans, Marie Waro vient de devenir propriétaire du logement qu'elle louait à la ville de Saint-Denis depuis 45 ans. Elle y a élevé ses enfants et reçoit aujourd'hui ses arrière-petits-enfants. Un nouveau moment de joie dans sa vie.
4: Je suis contente, maintenant c'est ma maison.
3: Saint-Denis compte actuellement dans son propre parc immobilier 550 logements. Les locataires peuvent accéder à la propriété quand ils le souhaitent et bénéficier d'une aide pour acquérir le bien. Erika Baredge, maire de Saint-Denis.
5: Ce sont des personnes modestes qui n'ont pas forcément le capital tout de suite et total. Et donc nous avons aussi mis en place une aide de primo-accédant qui peut aller jusqu'à 5 000 euros pour la ville de Saint-Denis, additionnée à une aide de la CINOR de 3 000 euros.
3: Au-delà des murs, c'est donc un projet de vie qui se concrétise. Pour la ville de Saint-Denis, le logement reste un axe majeur de sa politique, avec une priorité donnée au confort, au bien-être et à l'accompagnement des Dionysiens.
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1: Samedi 5 septembre, les amis, très heureux de vous retrouver pour lancer le classement du Hit Energy. On est ensemble jusqu'à 17h. On profite tranquillement de cet après-midi à l'écoute des 40 meilleurs hits de la semaine. Soignés et classés soigneusement pour vous, d'ailleurs, pour démarrer cette émission comme il se doit. Moi, je vous propose un petit rappel. Et voilà déjà 4 semaines que Shakira et Burna Boy occupent la première place de votre classement du Hit Energy. Vont-ils y rester une 5e semaine? Eh bien, pour le savoir, restez avec nous jusqu'à 17h. Un petit coup d'œil également du côté des sorties de la semaine. On va dire au revoir à PLK avec Pocahontas qui a été 4 fois numéro 1, également un record cette année. Au revoir également à Zao et MC Solar, ce qui va laisser de la place pour deux nouveautés à découvrir un petit peu plus tard. Le temps pour nous de faire un petit saut directement à la 38e position pour retrouver Eva qui gagne 2 places avec Sur la Piste. Elle se retrouve juste devant Jérémy Frérot ou encore Canoë qu'on écoute tout de suite. Bienvenue à tous.
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1: Et je vous accompagne avec grand plaisir les amis, où que vous soyez du côté de Lille, quoi que vous fassiez aujourd'hui, peut-être un boulot, peut-être détente en famille, vous restez avec nous jusqu'à 17h dans le classement du Hit Énergie. La suite avec une nouveauté dans le classement, Medusa et Khalid qui débarquent directement à la 35e position, juste devant Corneille et Vita. Ensemble gagnent deux places, ils sont 36e devant Alex Warren qui débarque maintenant. Montez le volume.
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0: Les 40 meilleurs hits de la semaine vous accompagnent jusqu'à 17h sur Énergie, les amis. Soyez les bienvenus si vous venez de nous rejoindre. La suite dans quelques instants avec Orelsan qui gagne une petite place avec Box. Il est 29e. Boss, pardon. Il est juste devant Dominique Fike, Gims ou encore Katsai. Mais avant ça, moi, je vous propose d'accueillir un nouveau hit dans le classement et j'en suis tellement fier. Voici Swello, 33e, juste après Soprano sur Énergie.
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1: On espère évidemment que vous passez un très bon week-end avec nous sur Énergie, le classement du hit Énergie qui vous accompagne jusqu'à 17h. On va pouvoir tout doucement se rapprocher de la moitié de celui-ci. À la 21e place, on va retrouver Robin et Leto qui en gagnent 3 des places devant Teddy Swim, Samurai J. Vous aurez aussi les BTS qui chutent doucement. Moins de places pour eux avec Swim, ils sont 24e. Avant ça, RN Boy, Tame Impala ou encore Farruko, c'est ce qui arrive juste après. Ça bougeait pas.
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1: Un vrai plaisir de vous accueillir si vous venez de nous rejoindre sur Énergie, les amis. Vous êtes dans le classement du Hit Énergie jusqu'à 17h. On va pouvoir découvrir les 20 meilleurs hits de la semaine. Dans quelques instants, on croisera la route de Taylor Swift qui gagne une petite place. Elle est 18e, juste devant Naika qui en perd deux des places. Elle est 19e, mais tout de suite, voici Taïk sur Énergie. Il est tout pile 16h, bienvenue.
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1: Vous restez bien calés avec nous dans le classement du Hit Énergie. La suite avec Taïk et Anim qui gagnent 7 places. Une belle progression pour réanimer. Ils sont 14e devant Jungle et Eba, 15e ou encore Ariana Grande qui perd 2 places aujourd'hui. On l'écoute de suite. Elle est 16e.
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1: On continue tout doucement de découvrir votre classement de Hit Energy. On se rapproche du top 10 en mettant d'ailleurs un petit pas dedans. À la 8ème place, on va retrouver Big Flo et Oli avec Picasso qui gagne 4 places avant ça. Joy doit filer, lui, en perd 2 des places avec son hit Rihanna. Il pointe à la 9ème position devant DJ Goja, Sound of Legend ou encore Ugel qu'on retrouve après Maureen, justement, qui est de retour pour la météo des routes. Tout de suite, écoutez.
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3: Bonjour à toutes, bonjour à tous. La ville de Saint-Denis vous informe que pour permettre le bon déroulement de la manifestation intitulée Marché de nuit, la circulation sera interdite sur les RN1 et RN2 entre les giratoires de la caserne Lambert et le carrefour La Bourdonnée à partir de 18h jusqu'à demain 3h du matin. La route sera donc fermée par les services de la mairie avec une déviation par les rues Lucien Gasparin et La Bourdonnée dans les deux sens. A noter que le bar à choix sera de nouveau fermé à la circulation demain de 14h à 19h. Avec tout ça, patience, prudence et redoublez de vigilance au volant.
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1: Les amis, si vous venez de débarquer sur Énergie, vous arrivez au bon moment puisqu'il est temps pour vous de découvrir le haut du tableau du classement du Hit Énergie. On va faire un petit saut d'ailleurs sur le podium. À la deuxième place, on va retrouver Shakira, anciennement numéro 1. On aura donc un ou une nouvelle numéro 1. Ça se passera juste avant 17h. Avant ça, on complète ce podium avec Mauvais Joe qui grimpe d'une place avec Pile. Il se retrouve troisième devant Temper City, Tovlo, Offenbach ou encore Riviera de retour dans quelques secondes.
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0: Ils ont été 4 fois numéro 1 du classement du Hit Energy. Shakira et Burna Boy sont aujourd'hui 2e. Mais qui a réussi à les détrôner? Eh bien le voici, il s'appelle Mauvais Joe avec Maladie sur Energy, les premiers.
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1: C'est clairement l'un des artistes qui va le plus marquer cette année 2026 après avoir été numéro 1 avec Pilé. Il l'est désormais avec Maladie, Mauvais Joe et de nouveau numéro 1 de votre classement du Hit Energy. Pour savoir s'il va y rester la semaine prochaine, je vous donne rendez-vous samedi prochain, 15h-17h, pour un nouveau classement du Hit Energy. En attendant, nous on reste ensemble pour cette fin de journée. 2 heures avec forcément des cadeaux, donc on va vous faire plaisir et surtout un maximum de hits. Voici Eva sur Energy, il est tout pile 17h.

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1: On est ensemble jusqu'à 19h les amis, ce sera DJ Benz qui prendra la suite pour démarrer Énergie Extravagance, histoire d'accompagner au mieux votre samedi soir accompagné, on le dit bien s'il vous plaît. La suite en tout cas, avec forcément de beaux cadeaux, on va parler de cette Citroën C3 qui vous attend à l'occasion des 30 ans d'Énergie Réunion avec Citroën Réunion. Et puis bien sûr, vos places de ciné pour The Holy Boy, c'est le film que vous raflez en ce moment sur Énergie Réunion. Avant ça, côté hit, Robin, Tovlo ou encore Clan, c'est une nouveauté qui débarque dans quelques instants, bougez pas.
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1: Allez, à 17h41, il est temps pour nous de faire un point sur vos conditions de circulation, les amis. On va commencer par vous rappeler la fermeture à la circulation du Bar à Choix pour cette soirée. Une route déjà barrée dans le secteur même du Bar à Choix, ce qui peut entraîner quelques ralentissements. Dans le secteur des ralentissements, on en retrouve également dans l'est de l'île, sur la fin de 4 voies de Saint-Benoît, juste après l'échangeur de Beaulieu et avant le giratoire des Plaines, évidemment. Et puis dans l'ouest, ça peut évidemment ralentir dans le secteur de Savannah. Vous savez tout, soyez prudents sur le réseau routier. Nous, on revient avec Ariana Grande ou encore cette nouveauté de Katsai tout de suite.
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0: On vous souhaite une excellente fin d'après-midi à nos côtés sur NRJ Radio. Encore une belle heure à passer ensemble avant de retrouver DJ Benz pour NRJ Extravadence. Avant ça les amis, il est temps pour vous de composer le 02 62 99 4000. On vous emmène au ciné découvrir The Holy Boy, un film d'horreur assez particulier et intéressant à découvrir avec la personne de votre choix. C'est clairement le film à découvrir en ce moment. Allez-y, vous nous appelez au 02 62 99 4000, on vous attend.
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5: La minute dionysienne. À 97 ans, Marie Warraud vient de devenir propriétaire du logement qu'elle louait à la ville de Saint-Denis depuis 45 ans. Elle y a élevé ses enfants et reçoit aujourd'hui ses arrière-petits-enfants. Un nouveau moment de joie dans sa vie.
6: Je suis contente, maintenant c'est ma maison.
5: Saint-Denis compte actuellement dans son propre parc immobilier 550 logements. Les locataires peuvent accéder à la propriété quand ils le souhaitent et bénéficier d'une aide pour acquérir le bien. Erika Baredge, maire de Saint-Denis.
7: Ce sont des personnes modestes qui n'ont pas forcément le capital tout de suite et total. Et donc nous avons aussi mis en place une aide de primo-accédant qui peut aller jusqu'à 5 000 euros pour la ville de Saint-Denis, additionnée à une aide de la Sinor de 3 000 euros.
5: Au-delà des murs, c'est donc un projet de vie qui se concrétise. Pour la ville de Saint-Denis, le logement reste un axe majeur de sa politique, avec une priorité donnée au confort, au bien-être et à l'accompagnement des Dionysiens.
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Nouvelle heure à vivre ensemble dans Energy Weekend. Toujours Alex à vos côtés, on se détend et on apprécie les meilleurs hits du moment. Voici Taïk, il est tout pile 18h à La Réunion. Bienvenue. 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

0: La suite de votre fin de journée sur Energy avec le retour de l'actu, ça va se passer dans 12 minutes exactement, 18h30 en compagnie de Laura Firaille. Avant ça, on fera un nouveau point sur vos conditions de circulation. 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
4: Il est 5h à La Réunion.
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1: Allez, avant de retrouver Topic et Becky G dans quelques instants pour le retour des hits, on fait le point sur vos conditions de circulation et c'est surtout du côté de Saint-Denis qu'on va retrouver pas mal de difficultés. On vous le rappelle, le Barachois va être fermé à la circulation pour cette soirée, ce qui entraîne déjà quelques ralentissements dans le secteur, notamment au niveau de l'entrée ouest du chef-lieu, au niveau du giratoire de la caserne Lambert, sachant que le boulevard sud est lui aussi pas mal rempli au moment où on se parle. Dans l'est, également quelques ralentissements à signaler sur la fin de 4 voies de Saint-Benoît. Vous savez tout, il est 18h passé de 30 minutes sur Énergie Réunion, il est temps pour nous de retrouver Laura Ferraille pour un point sur l'actu du jour.
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2: Coup d'envoi des soldes à La Réunion, alerte à la canicule dans 7 départements de l'Hexagone, une nuit claire mais fraîche à La Réunion. Bonsoir tout le monde. Un vaste réseau de proxénétisme présumé au tribunal de Saint-Denis. Un procès renvoyé au 26 octobre prochain. 5 personnes mises en cause dans ce dossier qui concerne La Réunion et l'international. Les 5 personnes en cause sont poursuivies pour proxénétisme présumé depuis février 2025. Elles encourent 7 ans de prison et 150 000 euros d'amende. Moins 30, moins 40, moins 50%. Coup d'envoi des soldes d'hiver aujourd'hui à La Réunion. Les commerçants espèrent attirer de nombreux clients avec ces promotions réglementées. Pour l'occasion, les centres-villes de Saint-Paul, Saint-Denis et Saint-Pierre se la jouent en mode nocturne ce soir. Dans l'Hexagone, 7 départements placés en vigilance orange canicule aujourd'hui. Les Pyrénées-Orientales, l'Aude, l'Hérault, le Gard, l'Ardèche, l'Isère et le Vaucluse. Le mercure devrait allègrement dépasser les 38 degrés cet après-midi. Dans le Finistère, l'auteur des tirs admis à l'hôpital dans un état critique hier. Le suspect aurait tenté de se donner la mort après avoir tué une femme et blessé un homme gravement dans la commune de Plourin-les-Morlaix. Une enquête est en cours. Un collégien de 13 ans interpellé dans le Nord dans la nuit de jeudi à vendredi. L'adolescent a été arrêté et placé en garde à vue après la publication de menaces sur TikTok. Il est poursuivi pour menaces de crimes contre des personnes par le parquet de Douai. Il évoque, je cite, une blague. Aux États-Unis, c'est un procès qui a tenu les Américains en haleine. Lindsay Clancy, son procès a été annulé hier. Cette mère de famille américaine est accusée du meurtre de ses 3 enfants. Et c'est une affaire qui affole la sphère médiatique américaine. Les jurés n'ont pas réussi à se mettre d'accord sur la culpabilité de l'accusé. On parle de jury bloqué. L'affaire a été renvoyée à la fin du mois. Allez, un mot de sport. Direction les pelouses de la Ligue 1 de football. Suite de cette 3e journée avec à 19h15, Lens-Lorient. 2 rencontres à 22h45. Nice qui reçoit Le Mans et le derby breton entre Le Havre et Brest. Hier, les Lyonnais ont battu Auxerre 3-1 et le PSG a perdu à domicile face à Monaco 2-1.
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2: Cette nuit, le ciel est bien dégagé sur La Réunion. Le temps est sec, les étoiles vont briller partout. Le vent est localement modéré dans le sud entre Saint-Pierre et Saint-Philippe. La mer est peu agitée sur la côte nord, agitée ailleurs avec une petite houle australe de l'ouest et d'alizée sur l'est, toutes de proches d'un mètre cinquante. Les températures, il va faire froid avec 18 à Saint-André, 4 au volcan, 21 au port et 19 degrés à l'étang salé Les Bains.

0: On a encore une vingtaine de minutes à savourer ensemble dans Energy Weekend. On se détend au maximum avant de pouvoir accueillir DJ Benz pour Energy Extravadance. La suite avec Medusa pour l'Autour des Hits. Ça se passe dans une poignée de secondes. Restez là.
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0: Allez, 19h dans quelques instants les amis, ça a été un vrai plaisir pour moi de vous accompagner tout au long de ce samedi après-midi. La suite avec Énergie Extravagance en compagnie de DJ Benz. Nous on se retrouve demain dès 15h. Je vous fais de gros bisous, passez une belle soirée. C'était Alex.
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de la musique à l'écoute des DJ Energy qui ambiance comme jamais le bar à choix. Très franchement, j'ai rarement vu une ambiance comme ça. On dirait clairement une boîte de nuit en plein air. Vous écoutez le mix de DJ Noom jusqu'à 22h. On fera en sorte qu'elle vienne vous faire un petit coucou après ça. On aura aussi LHMV qui passera derrière le micro avant de monter sur scène et de continuer à faire danser la fosse en complète folie. Je sais pas si ça se dit, mais clairement, c'est l'impression que ça donne. On rappelle d'ailleurs que le tirage au sort pour le concert d'Ed Sheeran avec billet d'avion inclus se passera avant la fin de la soirée. Donc n'hésitez pas à rejoindre nos hôtesses sur place pour vous inscrire. On vous attend à la fête de la musique avec Energy Réunion. C'est en direct jusqu'à minuit.

0: quelle ambiance ici même au Bar à Choix pour la fête de la musique avec Énergie Réunion. La fosse ne désemplit pas, bien au contraire, le set de DJ Noom met le feu en ce moment même dans les locaux d'Énergie. D'ailleurs, dans moins de 20 minutes, il y en a un qui sera au platine, il est avec nous.
1: Exact, de retour au platine, mon coconaise ce soir.
0: Et les notions. Et si je me trompe pas, ta voix a déjà changé. Je crois que t'as beaucoup crié, non?
1: On a crié, c'est la folie. Merci, bien sûr, à ceux qui sont déjà présents au Bar à Choix. Et si vous êtes encore en route, Saint-André, Sainte-Marie, la position l'ouest, eh bien, sachez qu'il vous reste un petit peu plus de 2h30 pour vous ambiancer avec nous. Et surtout, dans quelques instants, et surtout dès 23h avant minuit, on saura qui gagnera ses billets d'avion par les Matières Chirac.
0: Mais qui prendra l'avion?
1: Prendre-nous l'avion, nous tous les deux, non?
0: Oui, si tu veux. Quand ce soir?
1: Ouais, si tu veux, il n'y a pas de problème.
0: On va prendre l'avion avec le mix que tu nous prépares.
1: Ouais,
0: on le rappelle.
1: Fou. Non, mais juste pour le dire, là, on a nos deux DJ, Coconut et DJ Noom, qui nous mettent une ambiance de ouf, quoi. C'est dingue, vous entendez là le set de DJ Noom.
0: Ouais, je crois. Je me disais bien qu'on entendait la foule à travers.
1: On entend, ouais, grave.
0: Alors que la fenêtre est fermée, quoi.
1: Grave. Non, mais vous voyez un petit peu l'ambiance du Bar à Choix, les matés, tout ça sur les réseaux. Et ça vaut le coup de venir. En plus, alors, moi, j'ai juste un truc, j'ai halluciné. On est mardi. C'est-à-dire que demain, les gens vont se réveiller pour aller taffer.
0: On est mardi, ouais.
1: C'est fou.
0: Damien a demandé à la foule tout à l'heure qui bosse demain. Bah, tout le monde a levé la main.
1: Pas moi. Non, mais c'est tellement dingue de se dire qu'on est seulement un mardi. On fait de la musique. Demain, c'est même pas férié. Il y a des gens qui vont bosser demain. D'ailleurs, gros bisous aussi à Dame parce que il va finir à minuit et viendra vous ambiancer dès 5h du mat.
0: Vous réveiller même pour demain.
1: Mais
0: le coup.
1: Grave.
0: Bon, en tout cas, on te souhaite un bon courage.
1: Merci,
0: un bon mix. Pour tout à l'heure, on essaiera d'avoir DJ Noom aussi au passage. Oui, on peut m'appeler Choupa, il n'y a pas de souci. Vous restez avec nous jusqu'à minuit.

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4: 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DJ Mike, Ron Island, seul avec son émetteur radio. Et grâce aux fréquences de la Panthère Noire, on pouvait entendre ça. DJ Mike dans Énergie Extravagance.

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